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0: une heure de mix à ne pas louper avec DJ D-Phase au platine. On est parti avec le classement des 15 titres francophones que vous avez le plus liké durant la semaine écoulée. C'est parti avec le hit KIF qui démarre.
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0: Ah ouais, deux rendez-vous à ne pas louper, tous les samedis, tous les dimanches, entre 17h à 18h, hit KIF, le samedi, le hit français, demain, hit US, ça veut dire qu'aujourd'hui, on est parti ensemble pendant une heure avec le classement des 15 titres francophones que vous avez le plus liké, les 15 titres que vous avez le plus défendu durant toute la semaine écoulée sur KIF.be. Qui sera numéro 1 cette semaine? Je vous attends pour les pronostics, là, branchez avec vous un peu partout sur les réseaux, Instagram et Facebook en DM, ça se passe sur KIF Radio, et puis forcément sur le WhatsApp aussi, tous vos messages qui arrivent sur un grand écran ici en studio. Notez le numéro, c'est pas encore fait, facile. À retenir, c'est le 02 315 1015. On démarre le classement de ce samedi après-midi avec Gims qui est classé 13e, Lara Flueuse 14e, et puis pour démarrer, numéro 15, c'est RN Boy, le morceau avec Nuno La Grinta. Maintenant, voici

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Le classement de vos 15 titres francophones préférés, c'est jusqu'à 18h. Qui est numéro 1 cette semaine? La réponse est promise avant 18h. Là, on continue avec Mireille et Eva Queen, classée 11e cette semaine avec Coco Chanel. Et puis Alonso, le son de Marseille de retour. Il est numéro 12 cette semaine. Alonso est bien accompagné en plus avec RN Boy sur le morceau. Ça s'appelle 18 carats.

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3: Juste avant de retrouver la collection Meryl et Eva Queen sur le morceau Coco Chanel, voici une nouveauté en classement. Nouveauté KIF, Naika, que je vous passe maintenant, c'est One Track Mind.
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France avec le son de Meika, nouveau tour classement dans le hit français de ce samedi après-midi. C'était One Truck Mine. Profitez bien de ce samedi après-midi. En plein milieu du week-end, je vous accompagne comme tous les samedis, tous les dimanches, entre 17h et 18h, avec le classement des 15 titres que vous avez le plus liké durant la semaine écoulée sur KIF.be. Qui sera numéro 1 cette semaine? Eh ben, je vous attends pour les pronostics sur tous les réseaux, Instagram et Facebook en DM, KIF Radio. Et forcément sur le WhatsApp aussi, je vois tous vos messages qui arrivent sur un grand écran ici en studio. Numéro facile à retenir, c'est le 02 315 1015. La suite du classement, je vous avais promis, Gim serait plusieurs fois dans le classement. On va le retrouver avec Théodora sur le morceau Spa, classé numéro 10. Et 11e, Meryl et Eva Queen. Maintenant, c'est Coco Chanel.

10 cette semaine dans le classement du hit français, le son de Gims. C'est vrai, je vous ai dit qu'il serait plusieurs fois dans le classement. Alors, on vient de retrouver avec Théodora, avec la Boss Lady sur le morceau Spa. C'est un des sons que vous avez le plus, là, qui est durant toute la semaine écoulée sur KIF.be, qui sera numéro 1. Réponse est promis avant 18h, avant de démarrer le before de la mixtape tout à l'heure avec Diffaz au platine. On continue le classement de ce samedi après-midi, en plein milieu du week-end, avec le petit protégé d'Aya Nakamura, qu'on va retrouver RN Boy, qui a sorti son premier album studio il y a quelques semaines maintenant. Il s'appelle My Eyes Only Flashback. RN Boy avec Elle Voulait, classé numéro 8, et juste avant, 9ème. Voici Culture sur KIF maintenant, c'est Méli Mélo.

un peu de registre là, Jules qui nous fait voyager avec des mélodies assez différentes, hein, notamment sur ce morceau là, Parfum Quartier qu'on va écouter. Vous pouvez me dire ce que vous en pensez de son de Jules sur tous nos réseaux, Instagram et Facebook, vous tapez KIF Radio. Je vous attends DM pour tous vos messages, vous pouvez faire vos pronostics aussi, qui est numéro 1 du classement de cette semaine à votre avis. Bah, je vous attends pour vos pronostics Instagram, Facebook, KIF Radio, la suite du classement avec le

Bon samedi après-midi avec le son de KIF, on est content de le retrouver après 3 ans d'absence. Ah ouais, le nouveau son de Gambi, il est de retour en place de numéro 6 cette semaine. On va écouter René Kaovila sur la première radio urbaine en Belgique. On profite de ce samedi après-midi avec vos 15 titres francophones préférés, les 15 sons que vous avez le plus

Ben sur KIF, le hit français avec la nouveauté classement d'Ariana Grande. C'est nouveau, c'est sur KIF. On va rentrer dans le vif du classement. Là, on va faire le top 3. Dans quelques minutes, on va découvrir qui est numéro 1 du hit français de ce samedi après-midi. Je vous attends pour les pronostics, les derniers pronos sur Instagram et Facebook en DM. Vous tapez KIF Radio à 18h, le before de la mixtape. Dans allez, à peu près 20 minutes maintenant, on installe les platines ici en studio. Comme tous les samedis soirs, 18h, 19h, on sert une heure de mix avec DJ 10 phases de platine. Et avant ça, c'est parti. Le top 3 qui démarre maintenant. Les 3 titres que vous avez le plus liké durant toute la semaine écoulée sur KIF.me. Numéro 2, PLK, un Polak, qu'on retrouve avec Pocahontas. Et 3ème maintenant, Leto sur KIF, c'est Pineapple.

0: numéro 2 cette semaine dans le classement du hit français, son de PLK, Polak qu'on vient d'écouter. Il a sorti un nouvel album il y a quelques semaines maintenant, son nouveau projet qui s'appelle Grand Garçon. Il déchire tout là, il y a plein d'extraits qu'on passe toute la journée sur KIF, notamment ce titre là. PLK avec Pocahontas, dans quelques minutes on va découvrir qui est number 1 du classement. A votre avis, quel est le son francophone que vous avez le plus liké durant toute la semaine écoulée sur KIF.be? Bah allez-y pour les derniers pronostics.
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0: Ah bah la réponse est dans moins de 5 minutes sur KIF. Il vous reste 5 minutes pour balancer vos pronostics. Qui est number 1? À 18h, on démarre le before de la mixtape. Mais avant ça, un son belge. KIF, premier sur les artistes belges avec Hamza. Bien accompagné sur ce titre avec Aya Nakamura. Love Therapy. Sur KIF, passez un bon samedi après-midi. En plein milieu du week-end, on a la cool. Et juste après, on découvre le numéro 1 du classement.

0: parlez bien, un samedi après-midi à la cool. Sort KIF en plein milieu du week-end. On est premier sur les artistes belges avec Hamza qu'on vient d'écouter en son hors classement avec Aya Nakamura sur le titre. On vient d'écouter Love Therapy. Profitez bien du week-end. On va bien démarrer la soirée dans quelques minutes avec le before de la mixtape qui va démarrer comme tous les samedis. 18h-19h, 10 phases de platine. Et puis là, juste avant de démarrer le before, il est grand temps de découvrir qui est numéro 1 cette semaine.
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0: Ah, et quel est le titre francophone que vous avez le plus liké durant toute la semaine sur KIF.be? Fini le suspense. C'est Aya Nakamura qui est numéro 1. Voici votre son préféré, le titre que vous avez le plus liké ces dernières semaines sur KIF.be.

France. On va écouter Aya Nakamura numéro 1 avec ce titre Sexy Nana pour terminer le hit français de ce samedi après-midi. Allez, fini le classement. Nous, on va se retrouver demain. Demain, Hit US, même principe, sauf que demain, on va se faire le classement des 15 titres anglophones que vous avez le plus likés durant la semaine écoulée. Qui sera numéro 1? Eh ben, verdict demain. Soyez branchés à partir de 17h. Passez un bon début de soirée. Before de la mixtape dans quelques minutes. Avant ça, R&Boy et le trio J Balvin, Ryan Castro et DJ Snake. Maintenant, voici Tonto.

0: Le petit protégé d'Ayana Kamara, RN Boy, qu'on va écouter à l'instant avec un extrait de son premier album qui est dispo depuis quelques semaines, il s'appelle My Eyes Only Flashback. RN Boy pour démarrer la soirée ensemble.
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0: installé ici en studio, le before de la mixtape qu'on va démarrer dans quelques secondes. Comme tous les samedis soirs entre 18 et 19, c'est une heure de mix avec DJ D-Phase au platine. On enchaîne ensuite avec la mixtape KIF de DJ Usla. Et puis forcément la méga mixtape, comme on est samedi, que du mix jusqu'à minuit sur KIF. Passez une très très bonne soirée et à demain 17h.
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1: Ok, je vais sortir un nouvel album. Mais avant, faut qu'on revoie les bases. Je vais faire une vidéo simple où je vais dire des trucs simples. 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